sont créoles, les coutumes. Où donc est ta culture, Guadeloupe? Où donc est ton créole, les coutumes, tes enfants?